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2: Cette semaine, dans le local de l'étape, c'est le Media Lab qui reçoit Lonely Jean. Le groupe sort son EP Georges, de la bonne musique qui sera point nommée pour profiter du soleil d'été.

0: guitares avec de la reverb qui font squinkadingwinkwink.
1: Non, c'est de la musique hyper ensoleillée et de la musique hyper méga cool pour passer des trop bonnes soirées, boire des bières sur la plage ou du coca si vous ne buvez pas de bière, mais ne buvez pas de coca car c'est une mauvaise société, donc buvez du Mecola.

0: nouvel EP qui s'appelle Georges, qui est super. Georges, c'est la pochette de l'EP, c'est l'homme sur la pochette de l'EP, vous allez voir, il est magnifique, il est super. Et notre nouvel EP sort le 7 mai prochain.
1: Un maximum de morceaux, 6 morceaux pour être précis. Et si vous achetez une cassette, parce qu'on a fait des cassettes avec notre label Radio Coconut, et ben vous pourrez trouver un 7e titre qu'il n'y a que sur la cassette. Alors profitez-en.
2: Nous pouvons particulièrement remercier Monsieur Vincent Mouquet, le directeur administratif de l'association Radio Coconut, le label qui nous a enregistrés. Merci Vincent.
3: Merci Vincent.

0: au voile à Dieppe et ça va être absolument excellent. Et il y a plein de dates qui vont se suivre dans l'été.
1: Vous pouvez retrouver toutes les dates sur le Insta de Lonely Jean. Il y a une super affiche avec toutes les dates de la tournée.

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9: 18h sur London Rock, salut c'est Seb, j'espère que vous allez bien, vous êtes bien à l'écoute du 99.fm, radio666.com pour nous écouter d'un petit peu partout, même quand il y a des petits bugs, ça marche toujours. On est ensemble pour une courte semaine, mais une semaine quand même, d'Apéro News, même si les Apéro Newsers et les Apéro Newseuses seront au micro tout au long de la semaine pour vous accompagner sur cette courte semaine pour vous, en tout cas je vous l'espère, que vous faites le pont. Donc on démarre, on est ensemble jusqu'à 19h pour ce qui est des Apéro News, jusqu'à 20h30 ensuite pour ce qui est de Stella Obscura, mais entre 18h et 19h, il y a plein de choses à discuter et à vous faire entendre. Et on commence par l'album 666 de la semaine, il s'agit de Walk on Bones, Marcher sur des os. C'est les Movie Star Junkies. Alors eux, ils nous viennent d'Italie et ils commencent à faire partie des groupes bien implantés sur la scène musicale puisqu'ils sont formés depuis 2005. Ils tirent leurs inspirations d'auteurs comme Melville, William Blake ou encore Nietzsche. Et vous allez voir, on va en parler de philosophie ce soir, je ne vous dis que ça. Donc on commence avec cet album 666 de la semaine, Walk on Bones, c'est les Movie Star Junkies, nouvel album. Et on écoute Nothing As It Seems, rien de ce qui ne semble être.

Nothing as it seems, c'est les Movie Star Junkies sur l'album Walk on Bones, nouvel album, album 666 de cette semaine, un extrait chaque soir dans les Apéro News. Prochain rendez-vous avec les Movie Star Junkies demain mardi dans les Apéro News de Mamat. On va enchaîner avec les découvertes Fera et on va continuer de mettre l'ambiance, le mood avec cet album Flowers 2 qui sort chez Born Bad Records. C'est Dorian Pimpernel. Et c'est pas voulu, vous allez voir pourquoi, qui est donc découverte Fera cette semaine avec d'autres artistes qu'on vous présentera juste après. Circular Rites, les rites circulaires, c'est le titre qu'on va écouter maintenant, extrait de ce Flowers 2, c'est chez les amis de chez Born Bad Records, et on écoute ça pour le plaisir des oreilles, mais ne zappez pas parce que eh bien on a des cadeaux qui arrivent et aussi des actualités, voilà, tout simplement. C'est parti pour Circular Rites, tiré de Flowers 2, c'est Dorian Pimpernel.

Circular Rides, c'est Dorian Pimpernel. À l'instant, Découverte Ferra, vous en apprendrez plus sur Dorian et son Moonshine Pop en écoutant Dig Dig Diggers, l'émission des radios Ferra Rock qui vous présente les Découvertes Ferra de la semaine. Sur 666, c'est vendredi à partir de 17h. Deuxième Découverte Ferra pour cette semaine, il s'agit de Boo avec leur album Pardon My French. C'est une autoproduction. Ça s'est sorti en début d'avril, tout simplement. Et on a deux CD à vous faire gagner. Donc, on va écouter Alto Almighty. Alto Almighty. Et pendant que on écoute cela, si ce qui passe dans le poste vous plaît, eh bien, vous n'hésitez pas. 02 31 94 66 66 des albums de Boo, intitulé « Pardon my French », sont à gagner dans les Apéro News. Et donc, plus d'infos sur Boo à la fin de la semaine dans Dig Dig Diggers.

0: pratiquement 18h20 sur les ondes du triple 6. C'est toujours les Apéro News. On est ensemble jusqu'à 19h. Et vous avez entendu un morceau de Bou, découverte Ferra, extrait par The Mind Fresh. C'était Alto Almighty. Et on a enchaîné immédiatement avec ce morceau de Pan, extrait de l'EP Philosophie de soi. C'était Fissure de l'irréel. Et pour en parler de ce projet, eh bien, on a Pernelle avec nous. Bonsoir, Pernelle.
1: Bonsoir.
0: Donc, tu fais partie du duo qui compose ce projet. Pan, j'ai cru lire que c'était ton animal totem, ou ton totem, tout simplement. C'est une coïncidence heureuse ou un choix pleinement assumé dès le départ que la formation s'appelle ainsi ?
1: Tu parles du nom Pan, de l'animal, du coup ?
0: Ouais.
1: Ah, alors, l'animal en question, c'est une petite anecdote. Quand j'étais petite, j'allais souvent dans un parc avec mon père et j'entendais souvent des pans crier. Et sauf que je ne savais pas du tout quel était l'animal qui criait ce bruit. Et je me souviens, j'avais demandé à mon père qu'est-ce que c'était et il m'avait fait une description très fantaisiste. Mmh. Et donc pendant des années et des années, en étant petite, en retournant dans ce parc, j'avais qu'une seule envie, c'est de suivre le cri et de trouver à quoi ressemblait cet animal. Et je pense que c'est ça qui a participé à créer une sorte de fascination pour cet animal en question, au tout début. Après, je dois dire que c'était peut-être plutôt un genre de coïncidence, parce que pour le projet en lui-même, c'était pas arrêté dès le départ que ce soit un pan qui soit le totem, comme tu dis. Mmh. Mais oui, c'est vrai que l'animal est très, très, très important pour moi, pour plusieurs raisons. Donc oui, on peut aussi dire quand même que c'est assumé... un petit peu paradoxalement.
0: Ton binôme sur ce projet, d'ailleurs, on dit quoi ? On dit projet, groupe, on dit... comment tu appellerais cet environnement ?
1: Bah, pour l'instant, on peut dire projet, puisqu'il commence à peine. Après, le but étant d'en faire un groupe, puisqu'on voudrait faire de la scène et avoir un vrai groupe de musique, donc... On peut dire groupe plus tard, si tu veux, on peut dire les deux, mais je dirais projet pour l'instant.
0: Commençons par projet. Donc, Lem est donc ton binôme sur ce projet. Il vient d'un univers sonore différent du tien. Comment vous êtes-vous trouvé musicalement et qu'est-ce qui a fait que ça a collé ?
1: Alors, en réalité, Lem et moi, on vient du même univers finalement musicalement, puisqu'on est tous les deux issus du jazz. Mm-hmm. et plus précisément du jazz fusion pour lui. Mais alors en fait, la rencontre a été un petit peu hasardeuse. C'était une amie à moi qui était chanteuse et qui lançait son premier album, et une des musiques qu'elle m'avait fait écouter était composée par Lem, et immédiatement quand je l'ai entendue, j'ai su que sa musique très à la fois complexe et sophistiquée, mais il y a quand même une certaine émotion crue qui s'en dégage. Je savais que c'était c'est ça que je voulais pour créer ce projet. Donc ça s'est fait tout de suite, en fait, directement, dès que je l'ai entendu.
0: Vous dites tous les deux que c'est les œuvres de Masashi Amozu qui ont été le point de départ de votre collaboration. Qu'est-ce qu'il y a précisément dans son travail qui a déclenché ce quelque chose entre vous ?
1: Alors non,
0: vas-y, corrige-moi.
1: C'est une petite erreur, mais c'est pas, je la comprends, c'est normal, je vois pourquoi tu dis ça. Alors en fait, ce qui a commencé notre collaboration sur ce qui a été le point de départ de cette collaboration, ça a été plutôt Chick Corea, mm-hmm, et son groupe Return to Forever.
0: D'accord.
1: Et plus précisément d'ailleurs la musique qui s'appelle The Musician. Okay. Qui inspire largement la première chanson de notre EP Métamorphose. Et aussi, et c'est là où l'erreur n'est pas tant une erreur que ça, certaines musiques, certaines œuvres de la soundtrack du jeu Final Fantasy Final Fantasy 13-2.
0: Ouais.
1: Mais alors, les tracks qui nous ont inspiré, ça va plutôt être du Naoshi Mizuta que du Masashi Amozu.
0: D'accord.
1: Donc, c'est pas tant une erreur que ça. Mais on est plutôt sur une grande, grande inspiration de type Chick Corea, Herbie Hancock, ce genre-là.
0: D'accord. Ok. Bah, merci d'avoir corrigé, parce qu'effectivement, on vous découvre aussi via ce projet, comme tu le disais. 5 titres sur cette EP, 5 actes. Mmh. Mais c'est un prologue, pas une histoire complète. Ça veut dire que vous avez déjà la suite en tête ou elle continue de s'écrire ?
1: Alors, intéressant, parce que. Effectivement, 5 titres. Tu pourrais dire effectivement 5 actes. C'est vrai que le projet se développe un peu comme une pièce de théâtre dans sa narration. Mais l'EP n'est qu'un prologue. Et en fait, les 5 actes de ce projet, complet, c'est les futurs albums qu'on va faire. Donc, dans l'idée, ce serait 5 albums et donc 5 actes. Oh. Là où l'EP, c'est vraiment juste le prologue à cette histoire en 5 actes. Donc oui, une suite existe. Maintenant, est-ce qu'elle est complètement écrite ? Pas encore, je suis en train.
0: Sur cette EP, il y a Végalé Ricole qui co-signe justement les paroles de deux titres. Alors, est-ce que tu peux expliquer aux auditeurs qui est Végalé Ricole et comment son arrivée dans le projet s'est faite et aussi comment on intègre une troisième personne dans un récit qui parle du soi ?
1: Alors, Véga est une parolière incroyable que je connais depuis des années parce qu'on avait travaillé ensemble. On s'était rencontrés sur un projet personnel qui était... En gros, moi, je faisais des compositions, elle faisait des paroles pour un petit groupe virtuel de chanteuses. À l'époque, c'était un truc sur Internet, entre amis. Et alors là, c'est un petit peu personnel. C'est que quand j'ai commencé à écrire l'histoire de cette EP, de ce projet-là, du projet Pan, et qu'on a créé la première musique, donc Métamorphose, c'était la première à être composée, j'ai eu un énorme blocage au niveau de l'écriture. En gros, j'avais une énorme facilité à écrire le scénario en lui-même de l'histoire, mais alors les paroles, j'y arrivais pas. Et ça avait beaucoup à voir avec la mort de mon père qui était arrivée quelques mois plus tôt. Et j'avais plus écrire, plus rien du tout. Et donc, en fait, j'ai immédiatement pensé à elle parce qu'on continuait de collaborer régulièrement parce qu'à côté de mon projet, j'ai une chaîne YouTube où je reprends des musiques, que ce soit musique de film, de jeux vidéo ou d'autres choses. Et je fais souvent appel à elle pour me faire des paroles en français ou même en anglais, des traductions ou même des paroles originales. Et je savais tout de suite que c'était la meilleure personne vers laquelle je pouvais me tourner pour cette EP, pour essayer de me débloquer sur les paroles de cette chanson. Voilà, simplement. Et après, ça m'a effectivement débloqué et on a pu continuer ensemble et puis collaborer sur tout ça.
0: Ce qui n'est pas une mince affaire, en plus d'écrire en français. Vrai. Je veux dire, assez peu de groupes francophones s'y essayent, malgré tout. C'est documenté, il y a une facilité harmonistique, on va dire, avec l'anglais.
1: Oui. Mélodiquement, oui.
0: Mélodiquement.
1: Alors, ouais, rythmiquement, oui, de fou. Mais là, en fait, pardon, je te coupe, vas-y. Mais pour rester là-dessus, le fait est que la musique qu'on fait avec Pan est tellement narrative que moi, je ne pouvais pas imaginer l'écrire autrement qu'en français.
0: D'accord.
1: Aussi parce que c'est une histoire très personnelle, donc forcément.
0: Donc, tu as déjà un peu répondu à la prochaine question, mais je vais te laisser développer. Je voulais qu'on se centre sur justement le deuxième titre, Mirage, part 1. La part 2 est aussi sur l'EP, les auditeuristes, vous irez voir, ou on l'écoutera peut-être tout à l'heure, qui donc fait entrer en scène Ego, le personnage qui suit le récit. Et donc, est-ce qu'il va, ce personnage va suivre tout le récit au-delà de ce prologue où il est cantonné justement à ce prologue?
1: Alors là, je suis obligée d'essayer d'expliquer l'histoire elle-même de l'EP en condensant au maximum.
0: Et sans spoiler. Alors,
1: dur. Alors en fait, l'ego, c'est le nom effectivement du personnage qui suit toute l'histoire de l'EP. Ego, c'est disons que c'est plutôt un surnom en réalité parce qu'il s'agit d'un personnage humain réel qui décide de fuir la réalité et la société, plus précisément, en s'enfermant dans son monde imaginaire, où elle est poursuivie par la réalité elle-même. Et bref, dans son monde imaginaire, son nom devient Ego pour tout simplement l'être, avec un E majuscule. Et ce personnage va vivre une aventure assez traumatisante à l'intérieur de son monde imaginaire pendant que la réalité essaie de la faire revenir et se perdre et décider de ne pas y revenir en se transformant en le personnage du Pan, qui est le personnage qui sera le personnage principal des histoires à venir. Alors, est-ce que l'ego va revenir? Ça dépendra. Je ne vais pas spoiler, mais pour l'instant, c'est pas prévu.
0: Flûte amérindienne qui ouvre l'EP, si je ne m'abuse, le synthé qui la ferme, du coup l'aime au synthé, on le connaît pour ça, et la flûte, c'est ta marque de fabrique également. C'est une partition narrative, organique au début, artificielle à la fin, ou c'est l'inverse, ou c'est rien du tout de tout ça en fait?
1: Pardon, juste la phrase, un synthé qui la ferme, ça m'a fait rire. Bon. alors, juste Je vais être très littérale.
0: Oui.
1: Je comprends ce que tu me demandes. Sauf qu'en fait, c'est pas exactement ça. C'est-à-dire que l'EP se commence avec Métamorphose qui s'introduit sur un a cappella de voix. Et la dernière chanson de l'EP, Le Pan, se termine aussi sur un a cappella de voix. Et en fait, c'est ça l'important. Et la différence entre les deux, c'est que...
0: Ça dans m'avait échappé, je le reconnais.
1: T'inquiète. La différence entre les deux, on peut noter, c'est que dans Métamorphose, donc dans la première chanson, l'a cappella de début, c'est dans une langue inventée. Mmh. Là où, à la fin de la musique Le Pan, c'est en français.
0: Oh.
1: Donc, on peut interpréter d'une certaine façon.
0: Un beau voyage à faire. Et puis, bah, ça donne envie, effectivement, de poursuivre. Le clip Métamorphose, parce que ce n'est pas que de la musique, vous avez aussi réalisé, ça mobilise un storytelling que tu décris toi-même comme kafkaïen. Kafka, c'est la métamorphose impossible à expliquer, l'absurde qui s'impose. C'est un motif conscient dans tout l'EP ou juste pour ce titre au départ?
1: Alors, si je devais vraiment préciser, je te dirais que Métamorphose, cette chanson, c'est un genre de résumé de l'OP entier, de l'histoire entière.
0: D'accord.
1: C'est comme un foreshadowing, là où les autres chansons sont par chapitre l'histoire en elle-même qui se développe. Donc oui, c'est vraiment quelque chose qui tient sur tout l'OP entier. Mais d'ailleurs, c'est pas juste la métamorphose de Kafka. Je pourrais ajouter deux autres inspirations principales à ce clip et à l'histoire en elle-même. C'est important. On a, alors je sais pas si tu connais ou si quelqu'un connaît parmi les personnes qui écoutent une série télévisée des années 60 qui s'appelle Le Prisonnier, qui était réalisée et créée par Patrick McGowan, qui traite de la psychose en général et qui est très très kafkaïenne elle-même. Mm-hmm. Et il y a une autre référence aussi très importante, et je pense que celle-là elle va faire relativement écho, ça va être compris très vite, c'est le jeu vidéo Alice Madness Return, qui parle du conte Alice au Pays des Merveilles, mais dans une réalité parallèle où le personnage est psychotique, et donc son Pays des Merveilles est en ruine, et c'est un petit peu plutôt quelque chose comme le Pays de la Folie, quoi.
0: Alors, deux réactions à ce que tu viens de dire. La première, que les auditoristes vont forcément comprendre, et l'autre qui sera un petit peu plus personnelle entre nous. Donc celle que les auditoristes vont comprendre. Il faut savoir que la série Le Prisonnier, les auditoristes la connaissent bien via le 666, puisque c'est l'un de nos jingles. Puisque le personnage principal est le numéro 6, et donc on s'est amusé à lui faire redire trois fois. Et du coup, il dit « Je suis le numéro 666 ».
1: Ok, incroyable.
0: Et alors donc, voilà. Donc ça, c'est celle que les auditeurs comprendront par rapport à cette référence. La deuxième, c'est que tu cites Alice Madness Returns, qui est un des jeux préférés de Nahuel, que l'on connaît donc dans d'autres sphères, toi et moi. Et donc, ça me fait plaisir de lui faire une référence sur le 666 par rapport à cela, parce que tu le sais, on fait partie de la même clique, et donc oui, c'est un jeu et des univers sur lesquels on a beaucoup discuté. Enchaînons, et justement, changeons un petit peu de sujet, mais tout en restant sur votre projet et ce que vous proposez. C'est écrit sans détour la description du clip sur YouTube. Ceci n'est pas de l'IA, nous nous engageons fermement contre toute pratique d'IA générative. Est-ce qu'on vous pose la question régulièrement de vous avez fait ça en IA, comme si ça devait être justifié, ou c'est une autre démarche pour laquelle vous le précisez?
1: Alors, alors en premier lieu, on a été obligé de le noter parce qu'on commençait de plus en plus à recevoir des messages de personnes qui se posaient la question, ce qui est normal malheureusement en ces temps où on est saturé d'IA. Mais du coup, ça m'a tellement énervée malheureusement que j'ai dû l'écrire un peu partout. Et je pense que c'est très important à l'heure actuelle de se positionner par rapport à ça, que ce soit pour être en faveur ou en défaveur, même si personnellement j'estime qu'être en faveur c'est pas possible pour un artiste en tout cas, parce que rien que factuellement de base, l'IA est générative, ne peut pas créer et vole tout simplement les œuvres déjà existantes et les mélange entre elles, et donc ça c'est pour moi c'est non.
0: Oui,
1: et oui, effectivement, on pose souvent la question, de moins en moins, puisque je l'ai précisé, mais au départ, ça commençait à être un vrai sujet. Donc voilà, au départ, ça a été précisé non pas parce que c'était quelque chose qu'on voulait aborder, mais parce qu'on nous a posé la question, effectivement. Et je trouve ça très malheureux. Et voilà, donc je préfère me positionner directement là-dessus et dire aux gens que c'est non, l'IA, chez nous, on n'en utilisera jamais, je pense.
0: Qui produit les visuels de Pan ?
1: Par visuel, tu entends les clips ou est-ce que tu entends l'artwork, par exemple ?
0: Aussi l'artwork, oui. Enfin, toutes les personnes qui... Et on va parler aussi de toi, mais d'abord, effectivement, si ce n'est pas toi, qui les produit ?
1: Alors, dans un premier temps, en termes de création d'idées visuelles, storyboard, tout ça, réalisation, c'est moi. Maintenant, pour le clip de Métamorphose, j'ai travaillé avec une équipe orléanaise qui s'appelle Songbird Studio. Des gens très, très cool avec qui on a réalisé ce clip avec un budget hyper restreint. Et ensuite, pour ce qui est de l'artwork, il s'agit de Rex, qui est une artiste... J'ai dit une artiste, mais je pense que je ne dois pas genrer. Donc, c'est un artiste français qui fait des œuvres très inspirées de plein de monde, mais surtout de Yoshitaka Amano. Et son style très, très graphique m'a interpellée depuis des années. Je voulais collaborer avec cette personne depuis des années. Donc là, c'était l'occasion et ça s'est fait. Voilà.
0: Et pourquoi je disais qu'on allait revenir à toi, c'est que tu le disais, tu as une chaîne YouTube, tu fais des reprises de différents univers. Sur Pan, il y a un Bandcamp, n'hésitez pas à aller plonger dessus, on vous mettra les liens sur le site du 666. Mais une bonne recherche Google vous permet de trouver très facilement les informations. Tu fais une fois la part belle, on pourrait dire au glam, au style esthétique qui te caractérise, parce que sur la plupart de tes vidéos, même sur toutes en fait, il y a un aspect vraiment marqué sur le maquillage, l'esthétisme. Est-ce que pour toi, la musique passe aussi par le visuel ?
1: Alors c'est intéressant parce que je dirais pas que la musique passe fondamentalement par le visuel. En tout cas, c'est pas ce que je pense. Par contre, en tant que moi-même artiste de mes propres projets, pour moi c'est pas possible de vivre ce que je crée musicalement sans le vivre aussi physiquement, tu vois.
0: D'accord.
1: Et donc oui, ça devient un aspect très très important d'être dedans aussi physiquement et de faire partie de la musique elle-même en étant dans le concept visuellement, etc. quoi.
0: Dans un monde où le streaming ne rémunère pas les indépendants comme elle le devrait, comment vous vivez l'équation économique de ce projet ? Tu viens d'en parler, le budget était restreint pour le clip. Comment vous tenez le coup ?
1: Alors là, est-ce que je dois répondre honnêtement ?
0: Tu réponds comme tu veux, c'est ce qui...
1: Écoute, alors, le fait est que... Alors, oui, le projet PAN, c'est un projet porté par plusieurs personnes qui m'ont beaucoup aidé, par contre, financièrement parlant, plutôt, on va dire. C'est sur mes épaules à moi. Et je dois dire que les artistes indépendants, quand je dis indépendant, c'est vraiment indépendant, quoi.
0: Oui.
1: On est relativement précaire, on n'a pas d'aide ou quoi que ce soit. Et oui, donc de mon côté, je vais te donner des chiffres. Le budget de base du clip était de 600 euros, ce qui est déjà énorme pour moi, mais en soi, dans le milieu artistique, c'est pas
0: énorme.
1: C'est énorme, mais bon. Et j'en ai eu pour plus de 1000 euros, en fait, au final. Ouais. Et bon, voilà, c'est très très difficile de pouvoir le faire. Et bon voilà, c'est un sujet assez difficile parce que bon, si on veut continuer, il va falloir mettre plus et c'est vrai que financièrement c'est un sacré gouffre et que c'est difficile de suivre, quoi. Mais c'est d'ailleurs pour ça qu'on est à la recherche activement d'un label ou de producteurs, etc. Et qu'on songe aussi au financement participatif.
0: Vous allez en parler. Est-ce qu'il y a un moyen de vous aider d'une manière ou d'une autre ?
1: Alors, on a le fait d'acheter l'album sur Bandcamp, ça aide déjà beaucoup. On a un Patreon. Alors, malheureusement, les contreparties du Patreon ne sont pas incroyables. Pour l'instant, c'est juste des remerciements sur les vidéos à venir et des versions instrumentales, des musiques, ce genre de choses, des anecdotes, des bouts de lore en plus, de l'histoire, tout ça, des photos, des trucs comme ça. Donc ouais, le Patreon peut nous aider aussi sacrément bien. Et sinon, on songe à faire une campagne de financement participatif pour le prochain album, pour qu'on puisse créer un clip encore mieux en fait, avec encore plus de moyens et de possibilités. Donc voilà.
0: Dernière question, mais tu y as déjà répondu en introduction, donc quelque part ça fera la boucle, c'est très bien. Donc on vient d'en parler, cette direction artistique très forte. Pan, c'est un projet qui est pensé pour être joué live, ou c'est fondamentalement un objet de studio et multimédia de prime abord ?
1: C'est un projet qui se veut, je ne peux pas dire multimédia, mais qui se veut étendu sur plusieurs médiums.
0: Voilà.
1: Et en tant que grosse fan de théâtre et de spectacles vivants, je voudrais énormément pouvoir le jouer en live, mais pas juste jouer, tu vois, faire des vrais spectacles. Après, ça reste un projet qui a une histoire très forte et qui peut se décliner en beaucoup de choses. Ça peut être des nouvelles, ça peut être des livres illustrés, ça peut être même des films, des courts-métrages, même des jeux vidéo, pourquoi pas, tu vois. C'est vraiment très, très, très, très large. Mais c'est vrai que le projet principal, ça reste de faire des spectacles vivants, racontant l'histoire et jouant la musique surtout, quoi.
0: La Normandie serait une magnifique terre d'accueil pour vous, parce que notre

0: classiques et des machines. Ils ont fait aussi dans le reggae. Je crois qu'ils ont fait un le jazz aussi, mais s'ils l'ont pas fait, je suis sûr qu'ils seraient intéressés.
1: C'est très intéressant.
0: Le temps avance et il serait bien qu'on rende la part belle à la musique de Pan. Prochaine étape pour vous, donc, acte 2, un concert, une tournée.
1: Acte 1, premier album. La prochaine étape, premier album, qui sera l'acte 1 de l'histoire.
0: Et c'est prévu pour quand ?
1: Alors, j'y travaille. J'y travaille, mais je pense que, en fait, l'idée serait probablement pour que ce soit pas un travail trop incroyable pour nous. Ce serait de sortir, si tu veux, par single, donc une première chanson. Alors, soit à la fin de l'année, soit début 2027, on essaie de pas trop rush, de pas trop se tuer à la tâche non plus, parce qu'on, pareil, on ne vit pas de notre musique, donc on a autre chose à côté. Ouais. Et donc c'est difficile pour nous. Et donc je pense potentiellement faire sortir single par single, donc une chanson par chanson au fur et à mesure de l'année 2027, comme ça on n'arrête jamais de produire. Et quand toutes les chansons sont sorties, faire une version album de tout ça, probablement à la fin 2027, peut-être début 2028. Loin sur loin, quoi.
0: Eh ben, oui, non, mais c'est tout ce qu'on peut vous souhaiter. Je l'ai pas désannoncé, je m'en rends compte maintenant. Fissure de l'irréel, c'est le morceau qu'on a écouté avant cette interview. Mmh. Un mot particulier sur ce morceau que tu souhaiterais partager ?
1: Oh, Fissure de l'irréel, c'est le troisième morceau de l'EP. Donc vraiment, t'as mis la moitié de l'histoire en fait en premier. Il s'agit du personnage qui découvre une ville éphémère dans le désert de son monde imaginaire, enfin le désert qu'est devenu son monde imaginaire. Et cette ville est une sorte de dernier rempart contre la réalité qui essaie d'entrer dans le monde imaginaire par une fissure qui a été créée. Et voilà, c'est un peu une guerre en fait entre le réel et l'irréel où plusieurs personnages se parlent. C'est pour ça parfois les paroles ont l'air très très abstraites. Et un peu décousu dans celle-là surtout, parce que c'est plusieurs personnages qui se parlent les uns aux autres.
0: Donc j'ai commencé par le milieu, je te laisse la primeur de me dire qu'est-ce que tu souhaiterais qui clôt cette interview parmi l'EP.
1: Oh, moi je pense que peut-être mettre le pan pourrait être bien, parce que c'est littéralement le personnage et le groupe personnifié, si tu veux, en musique, quoi. Je pense que ça peut être bien. Par contre, c'est la track la plus longue.
0: Oui, mais c'est tant mieux, parce que comme ça me permettra de te saluer communément et hors antenne. Donc, merci en tout cas, auditeurice, de nous avoir écoutés. Merci de t'être rendu disponible, Pernelle.
1: Merci à toi.
0: Longue vie à Pan. Et donc, on écoute le Pan, entre parenthèses, cœur à psyché, sur les ondes du 666 et dans les Apéro News. À tout à l'heure, les auditeurices.

cœur à psyché, tiré de philosophie du soi. Vous retrouvez ça sur Bandcamp, vous retrouvez ça aussi sur YouTube, vous retrouvez ça un petit peu partout. Pernell et Lem, donc, c'est pas un projet en cours d'éclosion. On leur souhaite le meilleur. Et on va enchaîner avec une référence justement du groupe Pan qui a été évoquée au cours de cette interview. On remercie encore Pernell pour sa disponibilité. Et ça permettra de terminer ces apéro news et d'enchaîner sur Stella Obscura. Il s'agit de Return to Forever de Chick Corea. Donc c'est parti, on écoute ça et puis ça permettra de clôturer les apéro news et de faire la transition vers Stella Obscura.

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